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1: Merci d'écouter la grande matinale en ce dimanche 30 août 2026. Très bon week-end avec LFM. Aujourd'hui, c'est le 243e jour de l'année. On souhaite une bonne fête à tous les Sacha qui nous écoutent et également un excellent anniversaire. Si vous êtes né en 30 août, tout comme Cameron Diaz, l'actrice américaine, Laurent Delahousse, le journaliste, Warren Buffett, l'homme d'affaires américain, ou encore Valérie Benaïm, animatrice et chroniqueuse de la télévision française bien connue. Le 30 août, c'est la journée internationale des personnes disparues. Et puis le petit coup d'œil dans le rétro, en 1960, la société Japan Stationery Co. vend le premier stylo feutre. En 1963, c'est la mise en service entre Moscou et Washington du téléphone rouge qui a pour but de minimiser les risques de conflits nucléaires. Et puis on se rappelle également en 2003 le décès de Charles Bronson, de son vrai nom Charles Bukinski, à l'âge de 81 ans des suites d'une pneumonie. Il avait tourné dans plus de 60 films, dont les célèbres Il était une fois dans l'Ouest, Les 12 salopards ou encore Le Justicier. À noter également, ah oui j'avais oublié, 2004, le premier épisode du feuilleton télévisé Plus belle la vie est diffusé sur la chaîne FR3. Ça remonte ça aussi. Tout de suite, la musique est de retour sur LFM. Bon dimanche.

0: Encore plus de musique le week-end sur LFM, la radio du Grand Liège, avec à l'instant Jean-Jacques Goldman et Long is the Road. Et puis dans la suite de la playlist, on va vous faire plaisir, j'en suis certain. On écoutera Pierre Demar avec Je pense à vous, son dernier tube. On retrouvera le premier générique de la Star Academy française, Run Baby Run, le son de Bastafunk. Et puis dans un instant, un souvenir R&B qui va nous ramener 33 années en arrière, I Love Your Smile. Ce sera la musique de Shanice, juste après l'horoscope de Serge Ducas. On le retrouve maintenant avec Amandine.
1: Bonjour à tous les béliers, la lune et Neptune se rencontrent dans votre signe, votre sensibilité devient une force et vous ne vous laissez plus influencer par les autres. Les taureaux, cette journée est placée sous le signe de l'introspection, votre intuition est amplifiée et vous ressentez le besoin de vous reconnecter. Les gémeaux, vous êtes attirés par des personnes ou des groupes partageant vos idéaux, une collaboration peut naître autour d'une vision commune. Les cancers, une inspiration nouvelle peut changer votre manière de voir votre avenir professionnel, vous êtes intuitif tout en gardant un cap réaliste. Les lions, votre curiosité se renforce, vous êtes attirés par la spiritualité ou tout autre domaine visant le bien-être. Les vierges, vos ressentis sont amplifiés, c'est une journée de grande introspection et vous vous libérez de vieux schémas. Les balances, vous cherchez les liens authentiques et inspirants, attention toutefois à ne pas projeter une image trop idéalisée sur les autres. Les scorpions, vous ressentez les ambiances, les humeurs ou les angoisses des autres, ce qui n'est pas toujours confortable. Les sagittaires, la passion est omniprésente dans votre couple, si vous êtes en solo, ne jetez pas trop vite votre dévolu sur quelqu'un. Les capricornes, les émotions familiales remontent à la surface, vous avez besoin de retrouver un lieu de vie plus apaisant. Les verseaux, votre façon de communiquer peut toucher les autres, le duo Lune-Neptune vous aide à vous dévoiler complètement. Et on termine avec les poissons, vous privilégiez les projets qui ont du sens, mais gardez un œil sur les décisions prises sur un coup de cœur. Voilà ce qui termine l'horoscope de ce dimanche 30 août. On se retrouve demain pour une nouvelle semaine ainsi qu'un nouvel horoscope. Et je vous souhaite une très bonne fin de week-end à tous.
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0: Baby Run, la musique de Pustafunk sur LFM. On prend maintenant la direction de Momal, Remicourt. On écoute LFM sur le 101.8 en FM. Au programme de ce dimanche 30 août, eh bien c'est le troisième jour de la seconde édition de Remicourt en fête. Au programme dès 9h, un petit déjeuner offert aux Remicourtois. À 10h30, l'accueil des nouveaux habitants. Et puis de 14 à 18h, un grand élançant animé par le groupe de Nuts. Donc voilà, ne surtout pas manquer du côté de Momal, Remicourt. Le troisième jour de Remicourt en fête, c'est toujours quelque chose hein, en SBI. Bien sûr, dans la suite du programme de votre radio, on écoutera Francky Vincent avec Les Fruits de la Passion. On aura aussi Matcon pour Begin. Et dans un instant, Eva Max sera là avec Loving Myself. Excellent dimanche sur LFM. 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

0: Begin l'irrésistible son de Matt Cohn qui nous ramenait en 2008 sur LFM de la musique pour tous. Hein, c'est vraiment le cas encore en ce dimanche matin. On retrouvera Coldplay d'ici une poignée de minutes avec Every Teardrop is a Waterfall. On aura aussi Camaro pour Femme Like You et dans un instant Pleurer en dansant. Le dernier titre de Oshi sera sur LFM, la radio du Grand Liège. Tout de suite, c'est l'agenda.
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0: Bonjour Amandine.
2: Bonjour Thierry, bonjour à tous.
0: On débute cet agenda de ce dimanche avec une exploration du fort de Boncelles.
2: Ce site historique construit autour de 1890, témoin de l'histoire tumultueuse de ce Rhin, vous ouvre ses portes pour une immersion unique. Les bénévoles de l'association de sauvegarde et de valorisation du fort partageront avec vous des histoires captivantes et des faits méconnus vous faisant découvrir le fort sous un nouvel angle. Une visite exclusive et enrichissante à ne pas manquer afin de redécouvrir un point important de notre patrimoine. Retrouvez les infos sur le site siserein.be.
0: Toujours pour ce dimanche, ne manquez pas la grande brocante de la Porte de Liège et du centre de Warem.
2: Organisée par le Royal Office du Tourisme de SBI, c'est l'occasion de flâner à travers les 150 exposants afin de dénicher des milliers de trésors cachés en vêtements, jouets, déco. Retrouvez toutes les infos sur le site tourisme-sbi.be.
0: En cité ardente, c'est la 17e édition du Rallye Jazz 04 au fil de l'eau qui est organisée.
2: Cet événement unique vous invite à parcourir la ville de concert en concert, au fil de la Meuse, de partir à la rencontre des artistes et des lieux culturels qui font vivre le jazz en région liégeoise. Pensez comme une journée de découverte musicale. Ce rallye propose une programmation riche à travers 9 concerts dans 9 lieux différents. Une belle occasion de découvrir des artistes belges et internationaux ainsi qu'un spectacle jeune public. Retrouvez toutes les infos sur le site jazz04.be.
0: Le salon des sports et des associations de Blégny est organisé en ce dimanche.
2: L'occasion de rencontrer les acteurs de la vie associative, de découvrir plus de 20 disciplines sportives, culturelles et sociales à tester gratuitement, d'assister aux différentes initiations et démonstrations et de rencontrer les bénévoles et les clubs passionnés. Rendez-vous de 10h à 17h dans le cadre unique des hangars de Blégny-Mines et retrouvez les infos sur le site blenny.be.
0: Et on termine avec la fête du fromage, de la bière et des produits locaux de Arzé.
2: Durant tout le week-end, dans le cadre exceptionnel du château de Arzé, découvrez des dizaines de fromages artisanaux, un village de la bière avec les meilleures brasseries locales, un marché de producteurs pour faire le plein de bons produits, sans oublier un grand concours de la meilleure association fromage-bière. Retrouvez les infos sur le site fêtedufromage.be.
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C'est un peu le super jukebox de votre dimanche matin avec le meilleur de la pop sur LFM. On se retrouve ici 22 années en arrière avec Camaro et son Femme Like You. Et puis toutes les chansons que vous aimez fredonner arrivent encore dans la suite pour aller jusqu'à 8h. On écoutera notamment Les Enfants Difficiles de Mentissa. Mentissa qui sera d'ailleurs peut-être dans votre playlist 100% belge ce soir entre 21 et 22h. Et puis arrive tout de suite une chanteuse anglaise qu'on apprécie beaucoup. Elle aligne les tubes depuis une dizaine d'années maintenant. Elle s'appelle Dua Lipa et on l'écoute maintenant avec Training Season. C'est sur LFM. We'll be right back.

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1: Merci d'écouter la grande matinale en ce dimanche 30 août 2026. Très bon week-end avec LFM. Aujourd'hui, c'est le 243e jour de l'année. On souhaite une bonne fête à tous les Sachas qui nous écoutent et également un excellent anniversaire. Si vous êtes né en 30 août, tout comme Cameron Diaz, l'actrice américaine, Laurent Delahousse, le journaliste, Warren Buffett, l'homme d'affaires américain, ou encore Valérie Benaïm, animatrice et chroniqueuse de la télévision française, bien connue. Le 30 août, c'est la journée internationale des personnes disparues. Et puis le petit coup d'œil dans le rétro, en 1960, la société Japan Stationery Co. vend le premier stylo feutre. En 1963, c'est la mise en service entre Moscou et Washington du téléphone rouge qui a pour but de minimiser les risques de conflits nucléaires. Et puis on se rappelle également en 2003 le décès de Charles Bronson, de son vrai nom Charles Bukinski, à l'âge de 81 ans des suites d'une pneumonie. Il avait tourné dans plus de 60 films, dont les célèbres Il était une fois dans l'Ouest, Les 12 salopards ou encore Le Justicier. À noter également, ah oui j'avais oublié, 2004, le premier épisode du feuilleton télévisé Plus belle la vie est diffusé sur la chaîne FR3. Ça remonte ça aussi. Tout de suite, la musique est de retour sur LFM. Bon dimanche.

0: Ça fait 40 ans déjà maintenant qu'il nous a quittés. Cette chanson était d'ailleurs sortie juste avant sa mort. Aimer est plus fort que d'être aimé. Daniel Balavoine qu'on retrouvait donc ici en 1986 sur LFM. La plus belle musique de votre dimanche matin. C'est ici qu'elle passe, bien entendu, avec dans un instant la chanteuse suédoise Tove Lo qui a invité Stromae sur cette chanson qui s'appelle Deflore. On retrouvera également les Américains de Maroon 5 avec This Love. Et dans un instant, le hit international de Vanessa Paradis produit par Lenny Kravitz, Be My Baby. On se retrouvera en 1992, juste après l'horoscope de Serge Ducas avec Amandine.
1: Bonjour à tous les béliers, la lune et Neptune se rencontrent dans votre signe, votre sensibilité devient une force et vous ne vous laissez plus influencer par les autres. Les taureaux, cette journée est placée sous le signe de l'introspection, votre intuition est amplifiée et vous ressentez le besoin de vous reconnecter. Les gémeaux, vous êtes attirés par des personnes ou des groupes partageant vos idéaux, une collaboration peut naître autour d'une vision commune. Les cancers, une inspiration nouvelle peut changer votre manière de voir votre avenir professionnel, vous êtes intuitif tout en gardant un cap réaliste. Les lions, votre curiosité se renforce, vous êtes attirés par la spiritualité ou tout autre domaine visant le bien-être. Les vierges, vos ressentis sont amplifiés, c'est une journée de grande introspection et vous vous libérez de vieux schémas. Les balances, vous cherchez les liens authentiques et inspirants, attention toutefois à ne pas projeter une image trop idéalisée sur les autres. Les scorpions, vous ressentez les ambiances, les humeurs ou les angoisses des autres, ce qui n'est pas toujours confortable. Les sagittaires, la passion est omniprésente dans votre couple, si vous êtes en solo, ne jetez pas trop vite votre dévolu sur quelqu'un. Les capricornes, les émotions familiales remontent à la surface, vous avez besoin de retrouver un

0: Les Verseaux, votre façon de communiquer peut toucher les autres. Le duo Lune-Neptune vous aide à vous dévoiler complètement. Et on termine avec les Poissons, vous privilégiez les projets qui ont du sens, mais gardez un œil sur les décisions prises sur un coup de cœur. Voilà ce qui termine l'horoscope de ce dimanche 30 août. On se retrouve demain pour une nouvelle semaine ainsi qu'un nouvel horoscope. Et je vous souhaite une très bonne fin de week-end à tous.
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0: Nous écoutions le groupe américain Maroon 5 avec son charismatique chanteur Adam Levine en tête avec ce titre This Love dans les bons souvenirs d'LFM. Excellent dimanche matin. Vous avez peut-être fait la grasse matinée, vous venez seulement de nous rejoindre. C'est très bien, c'est la grande matinale jusqu'à 10h avec dans la suite du programme Jennifer pour Commun Hic. On retrouvera également l'américaine Katy Perry avec Chain to the Rhythm et dans un instant Benson Boone sera là avec son titre Mystical, Magical. On l'écoute là tout de suite sur LFM, hein, ça arrive. Bon dimanche.
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0: Catherine Hudson alias Katy Perry qui aura bientôt 20 ans de carrière, et quelle carrière, avec que des tubes hein, comme celui-ci qu'on écoutait à l'instant, Chain to the Rhythm sur LFM. Ça nous ramène en 2017 dans la suite du programme. Et bien c'est quasiment trois styles, trois générations, avec Nelly Furtado en 2006 pour Promiscuous. On remontera 10 ans plus tôt avec Boris et sa soirée disco, et puis on reviendra en 2026 avec le dernier tube de Christophe Willem, il s'appelle System. On l'écoute juste après les bons plans avec Amandine.
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0: Bonjour Amandine.
2: Bonjour Thierry, bonjour à tous.
0: On débute cet agenda de ce dimanche avec une exploration du fort de Boncelles.
2: Ce site historique construit autour de 1890, témoin de l'histoire tumultueuse de ce Rhin, vous ouvre ses portes pour une immersion unique. Les bénévoles de l'association de sauvegarde et de valorisation du fort partageront avec vous des histoires captivantes et des faits méconnus, vous faisant découvrir le fort sous un nouvel angle. Une visite exclusive et enrichissante à ne pas manquer afin de redécouvrir un point important de notre patrimoine. Retrouvez les infos sur le site siserein.be.
0: Toujours pour ce dimanche, ne manquez pas la grande brocante de la Porte de Liège et du centre de Waremme.
2: Organisée par le Royal Office du Tourisme de SBI, c'est l'occasion de flâner à travers les 150 exposants afin de dénicher des milliers de trésors cachés en vêtements, jouets, décos. Retrouvez toutes les infos sur le site tourisme-sbi.be.
0: En cité ardente, c'est la 17e édition du Rallye Jazz 04 au fil de l'eau qui est organisée.
2: Cet événement unique vous invite à parcourir la ville de concert en concert, au fil de la Meuse, de partir à la rencontre des artistes et des lieux culturels qui font vivre le jazz en région liégeoise. Pensez comme une journée de découverte musicale. Ce rallye propose une programmation riche à travers 9 concerts dans 9 lieux différents. Une belle occasion de découvrir des artistes belges et internationaux ainsi qu'un spectacle jeune public. Retrouvez toutes les infos sur le site jazz04.be.
0: Le salon des sports et des associations de Blégny est organisé en ce dimanche.
2: L'occasion de rencontrer les acteurs de la vie associative, de découvrir plus de 20 disciplines sportives, culturelles et sociales à tester gratuitement, d'assister aux différentes initiations et démonstrations et de rencontrer les bénévoles et les clubs passionnés. Rendez-vous de 10h à 17h dans le cadre unique des hangars de Blégny Mines et retrouvez les infos sur le site blenny.be.
0: Et on termine avec la fête du fromage, de la bière et des produits locaux de Arzé.
2: Durant tout le week-end, dans le cadre exceptionnel du château de Arzé, découvrez des dizaines de fromages artisanaux, un village de la bière avec les meilleures brasseries locales, un marché de producteurs pour faire le plein de bons produits, sans oublier un grand concours de la meilleure association fromage-bière. Retrouvez les infos sur le site fêtedufromage.be.
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0: disco.
1: Dans la bonne humeur sur LFM avec Boris et soirée disco, on prend maintenant la direction de la capitale esbignonne, à savoir Warem, où il se passe toujours quelque chose. Vous en avez entendu parler énormément sur LFM. Aujourd'hui, c'est la grande brocante de la Porte de Liège et du centre de Warem qui démarre à partir de 10h avec plus de 150 exposants. Et dans le même temps, du côté du Parc des Mailleurs, il y a la 9e édition du marché artisanal Warem en fête. Au menu, village de la bière, village gourmand, ainsi qu'un village artisanal. Et ce n'est pas tout, puisque l'après-midi sera rythmé par une animation musicale avec des jeunes talents de la région qui se produiront sur scène pour mettre l'ambiance. Voilà donc une journée festive en plein air à partager en famille du côté de Warem en ce dimanche.

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1: Merci d'écouter la grande matinale en ce dimanche 30 août 2026. Très bon week-end avec LFM. Aujourd'hui, c'est le 243e jour de l'année. On souhaite une bonne fête à tous les Sachas qui nous écoutent et également un excellent anniversaire. Si vous êtes né en 30 août, tout comme Cameron Diaz, l'actrice américaine, Laurent Delahousse, le journaliste, Warren Buffett, l'homme d'affaires américain, ou encore Valérie Benaïm, animatrice et chroniqueuse de la télévision française bien connue. Le 30 août, c'est la journée internationale des personnes disparues. Et puis le petit coup d'œil dans le rétro, en 1960, la société Japan Stationery Co. vend le premier stylo feutre. En 1963, c'est la mise en service entre Moscou et Washington du téléphone rouge qui a pour but de minimiser les risques de conflits nucléaires. Et puis on se rappelle également en 2003 le décès de Charles Bronson, de son vrai nom Charles Bukinski, à l'âge de 81 ans des suites d'une pneumonie. Il avait tourné dans plus de 60 films, dont les célèbres Il était une fois dans l'Ouest, Les 12 salopards ou encore Le Justicier. À noter également, ah oui j'avais oublié, 2004, le premier épisode du feuilleton télévisé Plus belle la vie est diffusé sur la chaîne FR3. Ça remonte ça aussi. Tout de suite, la musique est de retour sur LFM. Bon dimanche.

Étienne Dao avec un duel au soleil qui nous amène tout doucement vers la couleur du ciel. On va regarder ce qui se passe ce dimanche. Eh bien, à première vue, ça ne s'annonce pas trop mal. Des températures maximales cet après-midi de 22 degrés sur le Grand Liège et en mélange de nuages et d'éclaircies. Donc voilà, un petit dimanche tranquille.

tranquille à la maison peut-être, ou en balade avec LFM dans les oreilles. Dans la suite du programme musical, Teddy Bear avec Chaussures Roses. On aura aussi Anything de Jojo. Il arrive maintenant Janet, la sœur de Michael, Janet Jackson, avec Hoops Now. On se retrouve en 1995. On écoute ça juste après l'horoscope de Serge Ducas. C'est avec

0: introspection, votre intuition est amplifiée et vous ressentez le besoin de vous reconnecter. Les Gémeaux, vous êtes attirés par des personnes ou des groupes partageant vos idéaux, une collaboration peut naître autour d'une vision commune. Les Cancers, une inspiration nouvelle peut changer votre manière de voir votre avenir professionnel, vous êtes intuitif tout en gardant un cap réaliste. Les Lions, votre curiosité se renforce, vous êtes attirés par la spiritualité ou tout autre domaine visant le bien-être. Les Vierges, vos ressentis sont amplifiés, c'est une journée de grande introspection et vous vous libérez de vieux schémas. Les Balances, vous cherchez les liens authentiques et inspirants, attention toutefois à ne pas projeter une image trop idéalisée sur les autres. Les Scorpions, vous ressentez les ambiances, les humeurs ou les angoisses des autres, ce qui n'est pas toujours confortable. Les Sagittaires, la passion est omniprésente dans votre couple, si vous êtes en solo, ne jetez pas trop vite votre dévolu sur quelqu'un. Les Capricornes, les émotions familiales remontent à la surface, vous avez besoin de retrouver un lieu de vie plus apaisant. Les Verseaux, votre façon de communiquer peut toucher les autres, le duo Lune-Neptune vous aide à vous dévoiler complètement. Et on termine avec les Poissons, vous privilégiez les projets qui ont du sens, mais gardez un œil sur les décisions prises sur un coup de cœur. Voilà ce qui termine l'horoscope de ce dimanche 30 août, on se retrouve demain pour une nouvelle semaine ainsi qu'un nouvel horoscope, et je vous souhaite une très bonne fin de week-end à tous.
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0: Joanna Noël Levesque, alias Jojo, c'est son nom de scène, chanteuse, compositrice et actrice américaine. On l'a retrouvée ici en 2007 avec un sample de la chanson Africa du groupe Toto, sorti en 1982. C'était Anything sur LFM. Dans la suite de la playlist, Pascal Obispo sera là avec Il faut du temps. On remontera également écouter Aloé Black avec Wake Me Up. Et dans un instant, le son de l'an dernier, Disco Lines et Tinachi. On va bouger disco avec eux sur No Broke Boys. Excellente écoute sur LFM.
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0: Après le Wake Me Up de Aloe Black, on aura dans un instant Wake Up de Slimy. Bon réveil d'ailleurs peut-être si vous nous rejoignez à l'instant sur LFM. On aura aussi Loïs Andrea avec In et dans un instant Zazie sera là avec un extrait de son nouvel album qui s'appelle Volatile et qui sortira officiellement le 2 octobre prochain avec le single dont on a fait un tube sur votre radio. Il s'appelle Peu Importe. On l'écoute juste après l'agenda avec Amandine.
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0: Bonjour Amandine.
2: Bonjour Thierry, bonjour à tous.
0: On débute cet agenda de ce dimanche avec une exploration du fort de Boncelles.
2: Ce site historique construit autour de 1890, témoin de l'histoire tumultueuse de ce Rhin, vous ouvre ses portes pour une immersion unique. Les bénévoles de l'association de sauvegarde et de valorisation du fort partageront avec vous des histoires captivantes et des faits méconnus vous faisant découvrir le fort sous un nouvel angle. Une visite exclusive et enrichissante à ne pas manquer afin de redécouvrir un point important de notre patrimoine. Retrouvez les infos sur le site siserein.be.
0: Toujours pour ce dimanche, ne manquez pas la grande brocante de la Porte de Liège et du centre de Warem.
2: Organisée par le Royal Office du Tourisme de SBI, c'est l'occasion de flâner à travers les 150 exposants afin de dénicher des milliers de trésors cachés en vêtements, jouets, décos. Retrouvez toutes les infos sur le site tourisme-sbi.be.
0: En cité ardente, c'est la 17e édition du Rallye Jazz 04 au fil de l'eau qui est organisée.
2: Cet événement unique vous invite à parcourir la ville de concert en concert au fil de la Meuse, de partir à la rencontre des artistes et des lieux culturels qui font vivre le jazz en région liégeoise. Pensée comme une journée de découverte musicale, ce Rallye propose une programmation riche à travers 9 concerts dans 9 lieux différents. Une belle occasion de découvrir des artistes belges et internationaux ainsi qu'un spectacle jeune public. Retrouvez toutes les infos sur le site jazz04.be.
0: Le salon des sports et des associations de Blégny est organisé en ce dimanche.
2: L'occasion de rencontrer les acteurs de la vie associative, de découvrir plus de 20 disciplines sportives, culturelles et sociales à tester gratuitement, d'assister aux différentes initiations et démonstrations et de rencontrer les bénévoles et les clubs passionnés. Rendez-vous de 10h à 17h dans le cadre unique des hangars de Blégny-Mines et retrouvez les infos sur le site blenny.be.
0: Et on termine avec la fête du fromage, de la bière et des produits locaux de Arzé.
2: Durant tout le week-end, dans le cadre exceptionnel du château de Arzé, découvrez des dizaines de fromages artisanaux, un village de la bière avec les meilleures brasseries locales, un marché de producteurs pour faire le plein de bons produits, sans oublier un grand concours de la meilleure association fromage-bière. Retrouvez les infos sur le site fêtedufromage.be.
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0: Miss Andrea avec In sur LFM. Et c'est ici que je vais prendre congé de vous. Pas pour très longtemps. On se retrouve dans un peu plus de 24 heures. Dorénavant, tous les jours de la semaine, entre midi et 13 heures, du lundi au vendredi, pour le break de midi. Et puis, je vous laisse avec Fred et Fred. Hein. On avait les Dupont et Dupont chez Tintin. Chez LFM, nous avons les Fred et Fred qui vous tiennent compagnie les week-ends. Avec, bien entendu, encore un maximum de bonne musique. Je vous laisse en leur bonne compagnie. Et on se retrouve demain, donc, dès midi. Bon dimanche, bon week-end. Ciao, ciao.
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fuir pour vous dire bonjour, vous souhaiter un excellent dimanche, belle matinée, peut-être bon réveil hein, si vous en avez profité pour faire la grasse matinée et n'a pas fait la grasse matinée. C'est Thierry Bovy qui vous a accompagné depuis 7h ce matin et que vous retrouverez demain lundi, comme chaque jour de la semaine. Ah oui, désormais pour la grille de rentrée de l'FM, il vous accompagnera pour le break de midi. Alors on est ensemble jusque midi justement avec la meilleure musique sur l'FM, Pierre Demar, Rosé avec Bruno Mars à pâté à pâté. Et puis Cœur de Pirate, voici comme des enfants sur l'FM. Bon dimanche.

ce dimanche, ne manquez pas Bligny, le salon des associations et des sports de la commune de Bligny. Vous allez rencontrer les acteurs de la vie associative, vous allez découvrir plus de 20 disciplines sportives, culturelles et sociales, à tester gratuitement également. C'est de 10 à 17 heures, c'est dans le cadre unique des hangars de Bligny Mines et vous aurez toutes les infos en vous connectant sur le site bligny.be. La suite de cette matinée de dimanche sur LFM, Love Today avec Mika, Mentissa, les enfants difficiles, Ao Bizarro MC et Alicia Keys, tout en douceur, voici No One sur LFM.

0: je vous rappelle que ce dimanche, c'est la grande brocante de la Porte de Liège et du Centre de Warem qui est organisée avec LFM par l'Office, le Royal Office du Tourisme de SBA. Alors, une belle occasion pour vous de flâner à travers les 150 exposants, de dénicher des billets de trésors cachés en vêtements, jouets, déco. Voilà, ça se passe en ce dimanche dans le Centre de Warem. Les infos se trouvent sur le site tourisme-sb.be. Modern Talking arrive, Brother Louie Louie, pour le meilleur des années 80, Laurency Suarez avec Au bord du gouffre et Ariana Grande sur LFM.
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qui vous propose une programmation riche et éclectique à travers 9 concerts dans 9 lieux différents. Si vous désirez plus d'infos, c'est simple, vous allez sur le site jazz04.be, passe par Liège, parce que ça jazz. On va rejoindre 11h sur LFM avec Coria pour Soirée Mondaine et John Legend, voici All of Me.

Et bien c'est parti pour la dernière heure de cette matinée de dimanche. Et j'espère que tout se passe pour le mieux en ce qui vous concerne. Merci d'être là sur LFM. Excellent début de journée. Bon petit-déj, hein, si vous le prenez. Il y en a qui vont prendre l'apéro. Et ce qui est clair, c'est que vous allez profiter de la meilleure musique avec Jeanne Maz en rouge et noir. Offenbach en nouveauté avec Star Sailor, Fall to the Floor pour ce classique remis au goût du jour. Et puis Céline Dion, voici les derniers, seront les premiers sur LFM.

est organisé dans le cadre exceptionnel du château de Arzé en ce dimanche. C'est une nouvelle occasion pour vous de découvrir des dizaines de fromages artisanaux, un village de la bière avec les meilleures brasseries locales et puis un marché des producteurs pour faire le plein de bons produits à déguster également. Si vous désirez plus d'infos, vous allez sur le site fêtesdufromage.be. Voilà, ça se passe au château de Arzé et ça se poursuit en ce dimanche. Comme la suite de la meilleure musique, Dinah King au programme, Christophe Willem, System et Si on teste, si on bien la colossido, le tube de l'été 2024 avec Carol G sur LFM.

0: de célébration, c'était Indochine sur LFM. La suite, ce sera avec les Enfoirés, Charlotte Cardin, Noémie Nelik et Damiano David. Le temps pour moi de vous rappeler que du côté de Wii est organisé en ce moment un week-end médiéval. Un rendez-vous qui est fixé dans le cadre enchanteur de l'abbaye de Solières, qui va vous permettre de découvrir en ce dimanche le savoir-faire d'artisans passionnés, et puis de soutenir également la création locale avec des tournois de chevaliers, des campements d'époque, etc., etc. Si vous désirez plus d'infos, vous allez sur le site Wii.be.
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Le sample du Maqua Idea de Pino Danjo, Nosé Ménélic, avec quelle aventure. Et cette aventure se poursuit sur LFM avec Fred Désir, qui va vous accompagner dès le temps de midi. J'aurai le plaisir, moi, de vous retrouver demain matin. On va repartir pour une nouvelle saison sur LFM avec l'Ardent Réveil, qui sera de retour dès 6h. Notez qu'il y aura aussi Thierry qui vous accompagnera pour le break de midi. Et puis la fin de journée, vous la passerez avec Max. Voilà pour notre grille de rentrée. Top départ demain matin sur LFM. Moi, je vous souhaite de passer un tout au bon dimanche. Belle fin de week-end sur le Grand Liège. Ciao, ciao.

Lopez, le son s'appelle Save Me Tonight et c'est avec lui qu'on vient d'ouvrir le 12-17. Fred Désir, très heureux de vous retrouver et de vous accompagner tout au long de cet après-midi sur LFM. J'espère que vous allez bien, que votre week-end se passe à merveille. Allez, c'est parti, direction 17h avec pour les 10 prochaines minutes Snoop Dogg, Tal et Bébé Rexha. Soyez les bienvenus dans le 12-17.

C'est Bébé Rexha qui nous chatouille les tympans à l'instant sur LFM avec ses titres New Religion. La suite de la playlist arrive avec Ménélie qui nous ramène tout de suite en 1995 et Too Bang. Rihanna arrive juste après avec Only Girl. Et puis c'est notre compatriote Teddy Bear qui fera son entrée dans le 12-17 et ses chaussures roses. Bon temps de midi avec LFM dans les oreilles.

0: Chaussures roses, Teddy Bear. Teddy Bear que vous pourriez retrouver un soir entre 21 et 22h dans 100% Belge sur LFM. Vous restez bien là. D'ici quelques secondes, j'activerai une nouvelle fois la machine à remonter le temps et vous enverrai en l'an 1983 avec Nena et ce classique des 80s, 1990s Loop Balloon. Emmanuel Lemoir et Olivia Dean arrivent juste après. Restez bien calés sur LFM.
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Elvis Avis, Nutia dans le 12-17 sur LFM. On va rejoindre tout doucement le top de 13h et pour aller jusque là, je vois qu'il y aura notamment Notorious B.I.G. avec No Money, More Problems, Angèle, Dile et encore Kim, Somewhere Only We Know. Mais pas que, restez bien calés sur LFM.

Alex Warren, Fever Dream sur LFM, la radio du Grand Liège. Côté playlist, et pour bien continuer notre petit voyage musical du jour, Texas, Inner Smile et Santa avec Dis-moi Oui, c'est ce qui est en préparation. Et puis dans l'immédiat, c'est Slimane qui arrive. Voici des milliers de Je t'aime. Bon dimanche avec LFM.

Dis-moi oui, à l'instant sur LFM, c'était Santa. C'est dimanche, on écoule et on laisse couler la playlist avec toujours de bons sons comme ceux de Justin Timberlake, Manon Lisa ou encore Jamiroquai qui arrive dans la suite. Merci d'écouter LFM.

0: Time à l'instant sur LFM, c'était Victoire. La suite du programme, c'est avec un souvenir que je vous ai calé et qui arrive dans quelques secondes pour nous ramener en 1988. Inner City, Good Life, c'est le titre. Ensuite, c'est Kenji Chirac et Thomas Hamilton qui feront leur entrée dans la playlist du 12-17 sur LFM. Restez bien là. 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

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Tina Arena sur LFM, la radio du Grand Liège. 14h est en approche et pour refermer cette deuxième heure du 12-17, Sister Sister, I Don't Feel Like Dancing, Zazie, peu importe, et Robbie Williams avec Rock DJ. Eh bien, ce sont quelques-uns des artistes qui vont nous accompagner jusqu'au top horaire. Moi, je m'en vais lire vos petits messages sur notre Insta LFM Radio BE et me prendre un petit café. Et puis, je vous rejoins juste derrière 14h. Restez bien à l'écoute de LFM.

0: Oh My Soul, pour ouvrir cette nouvelle heure du 12-17, c'était Bruno Mars.
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0: J'espère que vous profitez à fond de votre week-end avec la playlist de LFM dans les oreilles, avec dans la suite un son qui va vous faire bouger le popotin. Soprano, Cosmo, juste derrière, on ira se balader dans les 90s avec Corona et The Rhythm of the Night. Ça aussi, c'est pas mal du tout. Et puis Pierre Demar sera là avec Je pense à vous. Pierre Demar, artiste national que vous pourriez retrouver un soir entre 21 et 22h dans 100% belge sur LFM.

Pierre Demar, je pense à vous dans le 12-17. Si vous venez d'allumer la radio, eh bien soyez les bienvenus sur LFM. LFM que vous pouvez écouter sur le 101.8 ou 105.4 en FM, en DAB+, ou alors via le player que vous retrouvez sur notre site internet lfmradio.be ou sur l'appli Radio Player. La suite de la musique arrive avec Cyndi Lauper qui nous ramène en 1983 et qu'on écoute tout de suite. Diams et Sombor arriveront juste après. Restez bien branchés sur LFM.

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0: Palmas dans la playlist de ce dimanche. C'était Regarde-moi bien en face sur LFM. Dans quelques minutes, Paris Africa sera sur la radio du Grand Liège avec Faire des Ricochets. Mais avant ça, c'est Calvin Harris et Clémentine Douglas que je vous ai calé dans la programmation. Le son s'appelle Blessings. Tout ça arrive juste après ceci sur LFM.
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1: Color sur LFM, c'était Les Innocents. Merci de nous avoir choisis en ce dimanche après-midi pour vous accompagner en musique avec de bons sons comme par exemple Likili, I Follow Rivers, Mentissa et Les Enfants Difficiles ou encore Obastank avec The Reason. Ce sont eux qui arrivent dans la playlist pour rejoindre 15h. Restez bien calés sur LFM.

0: dernier son en date pour Offenbach et Star Sailor pour débuter cette quatrième heure du 12-17. Il s'appelle Four to the Floor.
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0: Bon dimanche après-midi, à notre écoute et puis soyez les bienvenus si vous venez seulement de nous rejoindre sur LFM. Et LFM avec la meilleure musique comme celle de FL65 et Teddy Bear qui arrive dans les prochaines minutes. Mais juste là, notre idylle, c'est le son de Jennifer qui démarre. Bon après-midi avec LFM partout sur le Grand Liège.

Teddy Bear sur la radio du Grand Liège, c'était Chaussures Roses. Le 12-17 se poursuit, on va se faire plaisir, toujours avec de la good music, comme celle du duo Shakira Burna Boy qui arrive d'ici peu dans la playlist. Mais avant ça, c'est Alcazar et le trio Frédéric Goldman Jones qui

0: nocturne, c'était Michael Miro sur LFM. 1984, c'est vers là qu'on se dirige dans les prochaines secondes avec Nick Kershaw et The Riddle. French Cancan, Monsieur Sandy Touche, le son Dynamo Dia arrive juste après. Et puis c'est Cameron Whitcomb qu'on écoutera avec Kingdom of Fear. Restez bien avec nous sur LFM. 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

J'ai demandé à la Lune Indochine dans la programmation de ce dimanche après-midi sur LFM. Restez bien connectés dans le 12-17. Dua Lipa, Oshi, Aswad et les Bébés Brunes sont quelques-uns des artistes qui vont nous faire naviguer paisiblement jusqu'au top de 16h. Merci d'être là à l'écoute de LFM.

0: I Can't Wait, le son de Bob Sinclair pour ouvrir cette nouvelle heure du 12-17.
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0: Les Français d'Alliance Ethnique sont dans les starting blocks avec respect. Ils arrivent d'ici quelques secondes. Need You Tonight, James Morrison, ce sera juste après. Et puis un duo fera son entrée dans la playlist. Zao et MC Solar avec Comme Caroline. Excellente fin d'après-midi avec LFM. Merci de nous avoir choisis.
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LFM avec Crystal Waters qui nous ramenait en 1991 avec ce titre Gypsy Woman. Auria et Dr. Alban sont en coulisses, ils se préparent. Et puis juste là, c'est Ed Sheeran qui entre en piste. Voici Bad Habits sur LFM.

0: C'est un des gros tubes de l'année 1993 qu'on entend encore maintenant et qu'on écoutait à l'instant sur LFM. Dr Alban, sing Alléluia. Restez décalés sur la radio du Grand Léage de Superman Lovers en duo avec One Republic, Amel Bent et Bébé Rexha sont les artistes qui vont nous régaler dans les prochaines minutes. Et ça, juste après ceci.
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l'huile sur LFM, c'était Réglisse. 17h n'est plus très loin, et pour refermer ce dernier 12-17 du mois d'août, je vous ai notamment préparé Sia, Clap Your Hands, le dernier single de Christophe Willem, il s'appelle System, ou encore Pitbull et I Know You Want Me, mais pas que. Je vous souhaite une belle fin de journée et une belle soirée à l'écoute de LFM. On se retrouve samedi à partir de midi. Hasta la vista, comme dirait MC Solar.

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